0: Disco Ring, c'est Saturday. 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Trio de tête Tech House pour ce soir, présentation.
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0: Track 3, Julian Fox, You Gotta.

0: Gotta by Julian Fox, Tech House pour le lever de rideau, Jet Set FM, we've just started. Et on switch.
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0: Good time, driving techno, brand new et crescendo. On démarre avec du 138 BPM. Lisa Chain, Lose Control.

Altranate, c'est son vrai nom, née en 68 au Maryland. Elle est chanteuse, auteure, compositrice, DJ et productrice. Une carrière lancée à l'âge de 20 ans. Un premier album à 22 ans, Blue Notes in the Basement, signé avec une major, en l'occurrence Warner Bros. Label, auquel elle restera liée jusqu'en 97 avant de partir vers un label indépendant et orienté dance. D'ailleurs, son nom parle de pour lui. Il s'agit de Strictly Rhythm. Ce move lui réussit à merveille. C'est avec lui qu'elle sort son iconique Free, qui lui vaudra une reconnaissance internationale et atteindra la position 4 dans les UK Singles Chart. Sa discographie est riche de 40 singles et 8 albums studio et 3 remix albums. Le dernier est sorti en 2022 avec zéro succès, puis silence radio pour cet

0: 225 apparitions médiatiques en interview, festival et DJ set. C'est pour vous dire, les propositions de collaboration avec d'autres artistes, DJ, remixeurs, producteurs sont à ramasser à l'appel. Seconde naissance donc pour celle qui se pensait déjà comme une has-been. On verra bien où cet acte 2 va la mener. Trois titres pour Altronate, l'artiste ultra sollicité. Free, Found a Cure, Automatic, reprise des Pointer Sisters, Ultranate ou Altronate. Star of the Week, Jet Set FM.
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0: Time Parade is next dans Jet Set. 10 titres, 10 souvenirs, une année en musique. Please welcome 1980.

number one of 81, novembre, le hit parfait by The Human League, une histoire d'amour qui tourne mal. Don't You Want Me, on va l'écouter en intégralité pour le plaisir.

0: 250 BPM, un véritable TGV, Alignment Space 92 Proton.
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0: Merci pour l'écoute, et merci un dernier, tout en substitut, The World Is Not Enough. L'original était signé Garbage pour le James Bond du même nom. Là, c'est du Cinematic Electronic Remix. Bon dimanche, excellente semaine. Jet Set, c'est next Saturday, same time, 22h midnight, same radio, Mosaic FM.